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1: Article 1er. Les hommes naissent et demeurent libres et égaux en droit et en dignité.
2: 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Chacun peut se prévaloir des droits de la présente déclaration, sans distinction de race, de sexe, de religion, d'opinion politique, de fortune ou de naissance.
3: Article 3. Nul ne sera tenu en esclavage.
4: Article 4. Nul ne sera soumis à la torture ou à quelque traitement cruel, inhumain ou dégradant que ce soit.
1: C'est bien.